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Li met Jordian, la ouais pour Rio Noro, c'est 3 degrés. Et puis vent, la ouais pour Rio Noro, qui a vanté façade soleil, les vents, à 24 liés par nez du temps. Aussi, nous regardons la pluie qui a tombé en 24 nez du temps, bout à 2 heures après-midi. La ouais pour Rio Noro, 19,5 mm. À la pour George F. L. Charles, 5,8 mm. La pluie qui a tombé en mois mai, à la pour Huonora, 44,2 mm. À la pour George F. L. Charles, 16,4 mm. Soleil qui a levé demain, si vous voulez, à 24 minutes pour 6 heures. Bon matin. Soleil qui a couché demain, si vous voulez, à 24 minutes après 6 heures. Temps pour l'autre. 24 nè di tan pou Saint-Lucie. 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traversé façade soleil couchant et puis qui a traversé à 12 liées par heure du temps yon l'autre l'âme qui a traversé aussi façade soleil couchant à 12 liées par heure du temps ça c'est deux l'âme qui a navigué là traversé façade soleil couchant. Mais il n'y a pas qu'à espérer pièce cyclone pour former durant l'autre 7 jours. Ça, c'était le rapport à ce temps pour ce soir. 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